Eh bien, ce n'était pas de Otto Nicolai à la fin, et encore moins sa musique religieuse. Mais vous... Écoutons, c'est le cas dans sa totalité. On peut être surpris parfois par la toute petite place que cet air prend dans l'œuvre entière. Et pourtant, c'est lui qui en ressort le plus souvent. C'est étrange. Mais de l'opéra romantique, passant maintenant au vérisme de Leoncavallo, la soprano Lucia Pupi chantait le rôle de Mimi Pinson. Écoutez comment.

De là, c'est-à-dire de verisme italien, il y a juste un pas ou un trait, voire une action à forcer un tout petit peu pour se trouver dans le monde de l'opérette dans lequel Lucia Pop adorait faire des excursions.

Évidemment, après le Tsarevitch de Franz Lehár, l'enchaînement avec la romance d'Edouard Napravnik, le chef et le compositeur d'origine tchèque qui a passé toute sa vie professionnelle en Russie, est peut-être un peu forcé, mais musicalement, il est tout à fait convenable. D'autant plus que là, on passe d'une grande voix à une autre. La voix de Nikolaï Gueda, par exemple, est tout simplement extraordinaire, même dans cette capture live de 1961 réalisée au Festival de Salzbourg. Si la romance précédente était extraite de l'opéra Dubrovski d'Edouard Napravnik, le baryton tchèque Ivan Kusnier va nous interpréter l'air du rôle principal de Dubrovski donc, accompagné par l'Orchestre symphonique de la Radio de Prague, dirigé par Libor Pešek. C'était un des grands chefs tchèques qui était un peu dans l'ombre des grands noms de ce pays.

Passons maintenant à la musique française interprétée par les Allemands, un Anglais et une Slovaque. Et oui, ce pillé Jésus et Agnus Dei Lux Aeterna, qui font partie du Requiem en Ré mineur, opus 48 de Gabriel Fauré, sont joués ici par les membres de la Staatskapelle de Dresde et chantés par le chœur de la radio de Leipzig. La partie de soprano est chantée par Lucia Pop et Colin Davis dirige tous ses musiciens. Une vraie réalisation européenne avant l'heure.

Elle n'avait peur de rien, et si on lui demandait de forcer un trait sur scène, elle le faisait volontiers avec le goût pour la chose. Les rôles dans les opéras comiques lui allaient si bien. Voici un air extrait d'Hydra et Pintos de Karl Maria von Weber, arrangé par Gustav Mahler. Voici l'air de Clarissa, qui n'est pas vraiment de tout repos.

Née en 1926 et morte en 2010, Joan Sutherland fut la plus grande soprano australienne du XXe siècle et une des plus grandes sopranos tout court. Elle débuta sa carrière aux Antipodes avant de parachever sa formation à Londres. C'est au Royal Opera House de Londres en 1952 que l'Europe et l'Occident la découvrirent. À la suite d'une représentation en Italie, on la surnomma la Stupenda, à savoir la stupéfiante, du fait de sa technique vocale exceptionnelle. Ce surnom lui resta durant toute sa vie. Nous avons eu un aperçu de la puissance et de l'agilité extraordinaire de son soprano voltigeur dans l'air des clochettes, à savoir l'air de l'Acmé à l'acte 2 de l'opéra éponyme de Léo Delibes, l'air « Où va la jeune hindoue ?». C'est celui qu'elle épousa en 1954, le pianiste et chef d'orchestre Richard Boninge, qui lui conseilla de se diriger vers le bel canto car elle avait des facilités déconcertantes dans son coloratour. La voici en 1960 dans la Norma de Bellini, sur le même disque de récital titré « L'art de la prima donna » que vous trouverez dans le premier des trois coffrets de l'intégrale qui lui est consacré par Descartes.

John Sutherland avec au piano son époux Richard Boninge dans la célèbre tarentelle napolitaine de Rossini, La Danza. Auparavant, 20 ans plus tôt devant les micros, nous étions à l'acte 1, scène 4 de la Norma de Bellini avec notamment un sublime Casta Diva. La Stupenda était accompagnée par les chœurs et l'orchestre de l'Opéra Royal de Covent Garden dirigé par Francesco Molinari Pradelli. Au même titre que Maria Callas, Renata Tebaldi, Luciano Pavarotti, Beverly Seals ou Renata Scotto, Joan Sutherland participa au renouveau du bel canto, mais sa palette fut très large puisqu'elle pouvait interpréter avec cette même facilité déconcertante Verdi, Handel ou Mozart.

Joan Sutherland dans Ombre pallide, Yo son mi udite, Ombre pâle, je sais que tu m'entends, l'air d'Alcina, l'acte 2 de l'opéra éponyme de Handel. Auparavant, le premier air de La Reine de la Nuit à l'acte 1 de La Flûte enchantée de Mozart, et l'air de Delila à l'acte 2 de Samson de Handel, dans With Plaintive Note, sur une note plaintive. Trois interprétations avec l'Orchestre Symphonique de Londres, dirigé par Boninge entre 62 et 64. À noter que c'est à la suite d'une représentation de l'Alcina de Handel à la Fenice qu'on lui donna le surnom de Stupenda. À venir, les deux premiers duos de Violetta et Alfredo à l'acte 1 de la Traviata de Verdi avec une des plus heureuses et fructueuses rencontres humaines et professionnelles de la carrière de Sutherland, Luciano Pavarotti, enregistrement de 1977.

En 1980, fut organisé un récital réunissant John Sutherland, Marilyn Horne et Luciano Pavarotti au Lincoln Center de New York, lequel récital débuta par le trio final d'Hernani de Verdi. Ce trio que nous venons d'écouter est normalement destiné à une voix de soprano pour Elvira, une voix de basse pour Silva et une voix de ténor pour Hernani. Ainsi, vous avez peut-être remarqué que le vieux Don Ruy Gomez de Silva, grand d'Espagne, rôle de basse chantante à la base, a été chanté par la mezzo-soprano américaine Marilyn Horne, ce qui surprit évidemment les connaisseurs de la chose à l'époque. Mais il y avait des connaissances en histoire de la musique là-dessous, puisque Richard Boninge et Marilyn Horne savaient qu'en 1847, la célèbre contralto Marietta Alboni avait chanté le rôle de Don Carlo dans Hernani, écrit par Verdi à l'origine pour voix de baryton. C'était lors d'une représentation à Covent Garden. Dernier segment avec la Stupenda dans des répertoires où elle excella, ceux de l'opéra comique et de la comédie musicale. Nous l'écoutons dans « C'est l'histoire amoureuse », air de Manon, dans le Manon Lescaut de Daniel-François Esprit-Aubert, compositeur, soit dit en passant, pour l'anecdote, qui avait reçu les honneurs de voir son premier concerto pour violoncelle et orchestre reconstitué et enregistré par Richard Boninge. Puis nous écouterons la Stupenda dans « Conduisez-moi vers celui que j'adore » et « d'Edwige dans le Robinson Crusoe d'Offenbach ». L'orchestre de la Suisse romande dirigé par Richard Boninge l'accompagne. Nous sommes en 1969, à la suite de quoi nous continuerons de l'écouter avec émerveillement chez les Américains Jerome Kern et Richard Rodgers.

John Sutherland, ici en 1967, prêtait sa voix avec beaucoup de classe, de charme et d'amour à la comédie musicale américaine. Successivement, nous l'avons écouté dans le rôle de la jeune chanteuse Sieglind Lessing dans « And Love Was Born », tiré de « Music in the Air », œuvre de Jerome Kern et Oscar Hammerstein, créée en 1932, puis des mêmes compères extraits de leur célèbre Showboat, l'air Make Believe. Puis enfin, à l'instant, elle chantait l'apaisant Falling in Love with Love, tombée amoureuse de l'amour, extrait de The Boys from Syracuse, comédie musicale de l'un des autres duos de créateurs américains de génie, Richard Rodgers et Lawrence Hart. Tout cela figure sur le très beau disque Love Live Forever, l'amour vivra éternellement, enregistré en 1967 avec les Ambrosian Opera Chorus et le New Philharmonia Orchestra, dirigé par Richard Boninge, encore une fois. Un disque que l'on peut bien sûr retrouver dans le premier coffret de l'intégrale John Sutherland chez Decca, l'intégrale du centenaire, donc consacrée aux récitals et aux oratorios. Boninge accompagna véritablement Sutherland, tant la femme que l'épouse ou la diva, et ceci depuis leur rencontre au mi-temps des années 40, en passant par leur mariage en 1954, jusqu'au décès de la cantatrice en 2010. La sépulture où John Sutherland repose pour l'éternité, sur le bord du lac Léman, contient une seconde place destinée à son mari.

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1: Le prologue d'un des grands chefs-d'œuvre de la comédie musicale américaine à Broadway, signé Richard Rodgers et Oscar Hammerstein en 1945, Carousel, ou Carousel, prononcé à la française, un prologue qui représente bien sûr ce manège de la vie dans lequel nous embarquent les deux compères tout au long de cette œuvre qui adapte la pièce de théâtre Lilium du Hongrois Ferenc Molnár, pièce de 1909. L'histoire de Carousel se déroule en Nouvelle-Angleterre en 1873. Julie Jordan, une ouvrière de moulin, rencontre Billy Bigelow, un forain responsable d'un carousel. Ils tombent amoureux et se marient, mais leur vie devient difficile. Billy, désespéré, se tourne vers le crime et finit par se suicider après un cambriolage raté. 15 ans plus tard, Billy, depuis le purgatoire, obtient une permission de revenir sur Terre pour une journée. Il rencontre alors sa fille, Louise, et lui donne des conseils qui l'aident à trouver confiance en elle. Il déclare également, et de manière forte et émouvante, son amour à Julie, et grâce à cette bonne action, il gagnera sa place au paradis. Nous écoutons une très belle production parue chez Chandos en 2024 avec le Symphonia de Londres dirigé par John Wilson. Le Britannique a déterré la partition d'origine complète, jamais donnée et enregistrée telle qu'elle est ici, faisant la part belle au symphonisme de l'œuvre qui brille de mille feux par sa précision et sa magique orchestration. Nous écoutons les excellents Nathaniel Hackman dans le rôle de Billy Bigelow et Michaela Bennett dans celui de Julie Jordan, dans la scène durant laquelle ils tombent amoureux et expriment leurs sentiments naissants. Ils chantent une magnifique ballade, hésitant à avouer leur amour l'un pour l'autre.
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1: Une fabuleuse troupe de chanteurs et le London Symphonia, dirigé par John Wilson, un fervent admirateur de Carousel, comédie musicale de Richard Rodgers et Oscar Hammerstein. Nous écoutions ici la scène qui suit la rencontre amoureuse entre Billy et Julie, une scène très joyeuse durant laquelle les habitants de la ville chantent des danses, exprimant leur enthousiasme en célébrant l'arrivée de l'été. Du début de l'acte 1, nous filons à la fin de ce même acte pour écouter Soliloquy, l'air chanté par Billy, ce soliloque durant lequel ce personnage à la fois tragique et touchant, qui vient d'apprendre que Julie est enceinte, commence à imaginer ce que ce serait d'avoir un fils, rêvant de toutes les choses qu'il lui apprendrait et des aventures qu'ils vivraient ensemble. Cependant, au milieu de ses pensées, il réalise que l'enfant pourrait être d'un autre sexe. Cette idée le rend plus tendre et réfléchi et il commence à envisager les responsabilités et les défis d'élever une fille. À la fin de cette admirable ère d'introspection, Billy décide qu'il doit trouver un moyen de subvenir aux besoins de son enfant, ce qui le poussera de fil en aiguille à l'irréparable.

Soliloque, oui, le soliloque de Billy Bigelow à la fin du premier acte de Carousel, comédie musicale de Rodgers et Hammerstein, créée à Broadway en 1945, et ici dans un enregistrement Chandos réalisé à Londres en avril 2023 avec le Symphony of London dirigé par John Wilson. Dans le rôle de Billy, c'était Nathaniel Hackman. Restons en Angleterre et sur un premier disque absolument bluffant, celui du baryton britannique Hugh Montagu Randall, paru en septembre 2024 chez Erato. Un disque d'air comme il en existe peu. Effectivement, le chanteur, alors âgé de 30 ans lors de l'enregistrement, varie avec un talent immense les répertoires de manière épatante, tout en gardant une boussole fermement dans sa main. Cet album intitulé « Contemplation » pourrait tout autant s'appeler « Introspection » puisque, selon ses propres mots, l'artiste nous invite avec une grande maturité dans un voyage introspectif sur sa propre vie. Voici déjà une première sélection qui nous permet d'écouter des chefs-d'œuvre signés Britten, Mozart et Gounod. Nous commençons avec Britten et l'air de Billy Budd à l'acte 2, scène 3. « Look through the porch comes the moonshine astray. Regarde, le rayon de lune descend et se perd par le bâbord, air durant lequel ce jeune marin, justement accusé de mutinerie, chante ses pensées amères à l'idée de la mort qui l'attend par pendaison, trouvant un semblant de paix et de contemplation malgré la gravité de la situation. »

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2: Le baryton britannique Hugh Montagu Randall dans trois airs tirés de son tout premier album, une pépite intitulée Contemplation, successivement l'air de Billy Budd à l'acte 2 de l'opéra éponyme de Britain, le duo Papapapagena, Papapapageno dans La flûte enchantée de Mozart avec la soprano Elisabeth Boudreau, duo optimiste sur la vie à venir, et enfin à l'instant Mab, la reine des mensonges, tirée du Roméo et Juliette de Gounod. Dans cet air, Mercutio chante une ballade sur la reine Mab, créature féerique qui préside de manière trompeuse sur les rêves des humains. Nous poursuivons avec de splendides Mahler et Korngold sur le même album. L'orchestre de l'opéra Rouen-Normandie est dirigé par Ben Glasberg et c'est toujours le baryton Hugh Montagu Randall.

0: Mine, Zenen, Mine, Venen, mon désir, mon rêve, à l'acte 2 de l'un des plus beaux opéras du XXe siècle, dit Totenstadt, la ville morte, de Korngold. L'air de Fritz, un Pierrot lunaire, qui exprime ses sentiments de nostalgie et de mélancolie, chante ses désirs et ses illusions, reflétant une profonde tristesse et un sentiment de perte. Juste après, le troisième lead, extrait des chants d'un compagnon errant de Mahler, c'était une belle façon de refermer ce zoom sur ce merveilleux premier album de l'anglais Hugh Montague Randall, accompagné par l'orchestre de l'Opéra Rouen-Normandie, dirigé par Ben Glasberg en 2023.
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0: Restons dans l'entre-deux-guerres en Allemagne, mais 13 ans plus tard, La ville morte est l'œuvre d'un Korngold âgé de 23 ans en 1920. Nous sommes donc en 1933, année lourde de sens. Après la prise du pouvoir par les nazis fin janvier, Weil s'exile en France dès le mois de mars, mais il n'est pas facile d'être allemand à Paris cette année-là. Néanmoins, il compose durant cette période « Die sieben Todsünden », les sept péchés capitaux, un ballet chanté pour cinq voix et orchestre sur des textes de Bertolt Brecht qui sera créé au Théâtre des Champs-Élysées au mois de

juin, avec Lotte Lenya, la femme de Kurt Weill, le mois même où on brûle toute son œuvre passée à Berlin. Die Sieben Todsünden, c'est l'histoire d'Anna, une jeune femme dédoublée en deux personnages qui sont constamment en contradiction. Anna 1, la chanteuse, la vertueuse, et Anna 2, la danseuse, la pécheresse. Ensemble, les deux Anna voyagent à travers sept villes américaines, chacune représentant un des sept péchés capitaux. Leur objectif, gagner de l'argent pour construire une maison pour leur famille en Louisiane. Le quatuor masculin représente le cercle familial d'Anna, à savoir le père, la mère, laquelle est chantée par une basse profonde incarnant l'anxiété religieuse, et les deux frères. Ces personnages commentent et jugent les actions d'Anna tout au long de son voyage. Les thèmes de la moralité, du capitalisme et de la dualité humaine sont au cœur de ce chef-d'œuvre que je vous propose d'écouter dans la version enregistrée début 2024 pour Deutsche Grammophon avec la star allemande Katharine Merling dans le rôle d'Anna, troublante car elle ramène à notre mémoire le timbre de voix de la créatrice du rôle, par ailleurs muse et épouse de Weill, celle de Lotte Lenya, qui grava l'œuvre à la fin des années 50. À la tête du Concerthaus Orchester Berlin, la chef allemande Johanna Malwitz supervise ce voyage dans une Amérique mythologique.

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1: Les sept péchés capitaux de Kurt Weill, un enregistrement de 2024 chez Deutsche Grammophon avec les deux symphonies du compositeur en complément. C'était le Concerthaus Orchester Berlin dirigé par Johanna Malwitz. Anna était chantée par la star allemande Katharine Merling, les ténors américains et allemands Michael Porter et Simon Bode, le baryton autrichien Michael Nagel et le baryton basse allemand Oliver Zwerg complétaient la distribution. Pour clore ce programme, débuté il y a 3 heures, je vous propose de retrouver successivement la Stupenda, Joan Sutherland, accompagnée au piano par son mari Richard Boninge, dans « Oh, si les fleurs avaient des yeux », mélodie de Jules Massenet, ainsi que l'épatant baryton anglais Hugh Montagu Randall, qui refermera le bal avec le soliloque de Billy dans « Carousel » de Richard Rodgers et Oscar Hammerstein, accompagné par l'orchestre de l'opéra Rouen-Normandie, une phalange taille patron dirigée par Ben Glasberg.

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1: Non, non, non, on ne voulait pas sauver quelqu'un, et surtout pas un personnage d'opéra basé sur la mythologie grecque comme Titan, chanté ici par le haut de contre Jean-Paul Fauchécourt, ou bien l'aurore de la soprano Catherine Napoli. Et même si cette œuvre écrite par Jean-Joseph Cassaner de Mondeville a été jouée par les musiciens du Louvre, dirigée par Marc Minkowski. Et on va continuer de ne pas se mêler de ces nombreuses rivalités dont les opéras regorgent. L'une est par exemple évoquée dans le duo de Riccardo et Giorgio par l'excellent baryton Piero Cafuccilli et la basse, non pas moins excellente, Nikolai Giaurov, un duo extrait des Puritains de Vincenzo Bellini.

Richard Boninge et l'Orchestre Symphonique de Londres ont accompagné ce célèbre duo de chanteurs qu'étaient le baryton Piero Cappuccilli et la basse Nikolai Giaurov. Dans L'étrangère, toujours de Bellini, il y en a qui martèlent dans cet extrait qu'ils ne veulent pas rivaliser. Ben, on croit le baryton Domenico Trimarchi tellement il est convaincant. Et on voit aussi que le ténor Renato Cioni n'a pas tellement le choix dans l'histoire, surtout si la soprano Renata Scotto s'en mêle, toujours dans son rôle de la

0: un bel ligne après l'autre, pourrait-on dire. Mais ce duo d'Agnès et d'Ombello, extrait de l'opéra Béatrice de Tende, est un très bel exemple de l'art du bel canto, montré ici par la mezzo-soprano Joséphine Vizet et le ténor Luciano Pavarotti, qu'on n'y résiste que très difficilement. Et avant de passer aux rivalités suivantes, disons aussi que l'accompagnement de ces excellents chanteurs était entre les mains du chef Richard Boninge et de l'Orchestre symphonique de Londres.
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0: Nous restons en Italie avec les Rivali Concordi d'Agostino Stefani, mais pas pour très longtemps, car par la suite nous visitons quelques opéras de Handel comme Didon abandonné, Agrippine ou bien son pastiche Catone, basé sur un livret de Metastasio. Mais revenons aux Rivali Concordi, présentés en Allemagne à Munich, Düsseldorf et Hanovre en 1692. La présente version a été enregistrée à Bruckner House à Linz en Autriche avec l'ensemble Castor accompagnant la soprano Silvia Frigato. Dans ces deux extraits, elle chante la partie de Thésée et de Médée.

0: C'était quelques différends entre les personnages d'opéra d'Handel, les situations introduites comme souvent par un récitatif et suivies d'un air. C'est comme ça que ça se passe dans les opéras de ce musicien vedette à l'époque. Entre des airs donc, on a entendu celui de César, chanté par le baryton Ricardo Navarro dans le pastiche Catone, enregistré en Allemagne en 2016. Puis un autre de Didon, chanté par la soprano Robin Johansen, c'est également une production allemande, et un autre pastiche de Handel, qui remanie l'original entièrement masculin de Léonard de Vinci et confie certains rôles aux femmes. Et puis vient l'Agrippine, que le musicien allemand compose au bout d'un voyage en Italie. La vraie histoire de la mère de Néron ne manque pas de manipulation et de trahison, donc elle offre une belle inspiration pour écrire un opéra plein de rebondissements et de rivaux tout genre.
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0: Nous voilà dans la cité de Vérone, où la rivalité se résume à une opposition inconciliable entre deux clans familiaux, au sein desquels se déroule le drame du Roméo et de Juliette, porté sur scène d'opéra par beaucoup de compositeurs. Le prologue de l'œuvre de Charles Gounod ouvre un autre chapitre de lutte et des réconciliations aussi, ou presque, par l'amour, bien sûr, et cela se passe sur des scènes d'opéra, évidemment. Tout comme le duo d'Amneris et de Radames, magnifiquement chanté par la soprano Agnès Balza et le ténor Placido Domingo dans cet extrait d'Aïda de Verdi. Mais j'en ai déjà trop dit.

C'est en 2005, lors du Festival viennois d'opéra, que ces deux chanteurs ont été applaudis pour leur interprétation extraordinaire. Mais maintenant, une autre époque musicale va suivre, et des oppositions et des imitiers, dont les œuvres vocales, n'y sont pas moindres. Elles sont des fois un peu compliquées, car inspirées pour la plupart du temps par la mythologie grecque, comme par exemple dans l'opéra Alceste de Jean-Baptiste Lully, Les Boréades ou Dardanus de Jean-Philippe Rameau.

0: Après ces rivalités mythologiques qui continuaient avec quelques extraits d'Ariane et Bacchus, de Mare à Mare, je ne résistais pas à regarder un peu plus près l'opéra Catone du maître napolitain Leonardo Vinci, l'œuvre créée en 1728 à Rome. L'opéra qui a servi à Handel d'écrire son pastiche Catone. Le musicien allemand a vu l'original un an plus tard à Venise pendant son voyage en Italie. Et puis, il y a aussi la voix du haut-contre argentin Franco Fagioli qui a incarné le personnage de César dans cette production respectant la distribution purement masculine.
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0: Passons brièvement au XXe siècle avec quelques problèmes personnels à régler, mais toujours dans le monde d'opéra, à commencer par Benjamin Britten qui a écrit Gloriana sur la commande de très respectable Covent Garden. C'était pour le couronnement de la reine Elisabeth en 1953. Eh bien, la soprano Leontine Price qui interprète cet extrait, elle chante deux airs de la reine Elisabeth. Après quoi, la basse Leon Lichner incarne le prêtre Don Marco dans le sein de Bleecker Street, un opéra de Giancarlo Menotti, l'œuvre enregistrée à New York en 1955.

Deux œuvres à la fin de cette séquence vocale avec la voix de la sopranocelle Silver d'abord, dont le rôle de Satanella dans un opéra éponyme de William Michael Barth. Et du 19e siècle, nous reculons à l'époque de Lully au 17e pour écouter quelques extraits de Psyché qui, elle aussi, a des problèmes avec ses opposants. Les sopranos Carolyn Sampson et Karina Gauvin les ont racontés en chantant, bien entendu, secondés par le ténor Aaron Shannon. Il se trouvait ici dans le rôle de l'amour pour le coup. Mais profitant de cette occasion pour visiter l'opéra baroque encore et pour écouter quelques extraits d'autres opéras d'Handel qui en a écrit un certain nombre, en comptant ses pastiches aussi, qui était une pratique courante à l'époque.

0: C'était des récitatifs et des airs de Ferramondo, Ottone et de Teseo, tous des opéras de Georg Friedrich Händel, dont Ottone était le premier œuvre qu'il a écrit pour Covent Garden, réputé déjà à l'époque, et puis Teseo, son unique opéra qui comptait 5 actes. Et puis l'air de Médée, chanté en italien par la mezzo-soprano Della Jones, nous a permis de passer ni vu ni connu en Italie de l'époque baroque évidemment, mais en faisant un tout petit crochet par la France, en écoutant l'inévitable Dardanus de Jean-Philippe Rameau, avec le basse-baryton Michael Develin en un ténor et le ténor Georges Gautier en Dardanus. Un extrait un peu différent de ce qu'on a pu entendre avant, enregistré en 1980 à l'église de Notre-Dame du Liban à Paris. Les extraits d'Armida de Vivaldi et d'Orlando Generoso de Stefani viennent après pour illustrer d'autres querelles dans ce monde étrange.
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0: Au début de cette partie du programme, toujours consacrée aux rivalités entre les personnages d'opéra, on retrouve un extrait de l'œuvre d'Agostino Stefani, Les Rivali Concordi, avec 2 voix exceptionnelles, celui de la soprano Cecilia Bartoli et du contre-ténor Philippe Jarouski. Puis on écoutera la soprano Karina Gauvin en Lisora, dont l'Alessandro de Handel, encore lui, l'œuvre sur l'Alexandre le Grand, qui avait sans doute pas mal de rivaux autour de lui. Une capture live vient ensuite réalisée en 2009 au théâtre de Braunschweig. C'est un extrait de Phèdre, ou Phèdre si vous préférez, un opéra de l'allemand Simon Johann Mayr qui au bout de longues années passées en Italie et 60 d'opéras écrites est devenu Simone Mayr, un prédécesseur un peu moins connu de Rossini.

C'était la soprano Anya Vegry qui a choisi d'interpréter sur son disque Profil des œuvres de Florian Leopold Gassmann, un compositeur autrichien du XVIIIe siècle, un maillon entre la musique baroque et la musique classique, avec un penchant tout de même pour la seconde période musicale. Et cette aire de son opéra Les Servi Rivali en témoigne. Nous revenons en France ensuite avec les voix des sopranos Véronique Jans et Félicité Lotte qui vont interpréter les extraits des œuvres de François-Joseph Gossec et de Francis Poulenc.

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1: C'est, on peut le dire, une sorte de révolution qu'a connue l'Opéra de Paris lorsqu'en 1973 est nommé le premier administrateur non français de l'institution en la personne de Rolf Liebermann. On évoquera avec joie au cours des trois prochaines heures ce que d'aucuns appelleront tout simplement l'ère Liebermann. Lui-même musicien, chef d'orchestre, metteur en scène et producteur suisse, mais aussi compositeur.

0: Rolf Liebermann, né en 1910, est décédé à la veille du nouveau millénaire. Compositeur ici inspiré par la musique traditionnelle de son pays, la Suisse, mais aussi administrateur de l'Opéra de Paris, qui deviendra dans l'intervalle Théâtre National de l'Opéra de Paris entre 1973 et 1980, après avoir fait de l'Opéra de Hambourg peut-être la plus grande scène lyrique mondiale sur le plan de la création entre 1959 et 1972. Il arrive à Paris alors que la troupe permanente qui existait jusque-là n'a pas été renouvelée et il va alors proposer des affiches extraordinaires en s'appuyant sur un chef comme Georg Scholti qui deviendra son conseiller artistique. Liebermann frappe d'entrée un très grand coup avec une version tout simplement mythique des Noces de Figaro, dirigée donc par Scholti, et où les deux hommes réunissent dans les rôles principaux une véritable brochette en or, comme disent les Espagnols, qu'on en juge. Gundula Janowitz dans le rôle de la comtesse Alma Viva, Mirella Freni dans celui de Suzanne, Frederica von Stade et Chérubin. Quel trio que celui-là déjà! Michel Sénéchal en Basilio, Tom Krause en Comte Alma Viva, José Van Damme en Figaro ou Kurt Moll en Bartolo. Et toute la fin de l'acte 2 sur votre web radio lyrique signée France Musique.
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0: Merveilleux et inaltérable septuor de la fin de l'acte 2 des Noces de Figaro, tout à l'ivresse du live pour inaugurer l'ère Liberman à l'Opéra de Paris ce 7 avril 1973. Pour ce qui est de cet enregistrement, propulsé par un Georg Scholti survolté et tout nouveau conseiller musical de Rolf Liberman, et avec dans ce septuor le Figaro de José Van Damme, le Comte Almaviva de Tom Krause, la Comtesse Almaviva de Gundula Janovic, la Suzanne de Frederica von Stade, le Basilio de Michel Sénéchal, le Bartolo de Courtemol, sans oublier la Marcellina de la mezzo Jeanne Verbier, ni les membres de l'orchestre de l'Opéra de Paris dans la légendaire mise en scène de Giorgio Strehler.
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0: Autre figure marquante de l'ère Liberman à l'Opéra de Paris, c'est celle, entre autres, du grand ténor espagnol Plácido Domingo, avec un rôle emblématique de son registre Lirico Spinto qui conjugue étendue et puissance vocale, un rôle monstre dans le répertoire lyrique, celui d'Othello, dans le chef-d'œuvre opératique qu'en font Arrigo Boito pour l'adaptation du texte de Shakespeare et Giuseppe Verdi parvenu à sa pleine maturité pour la musique. Vous avez peut-être pu entendre la fin de cette version sur votre web radio lyrique dans notre programme consacré à Domingo. Je voudrais ici rendre plus particulièrement hommage à la sublime Desdemone de Margaret Price, toujours en public sur la scène de l'Opéra Garnier le soir du 13 juillet 1978, et tout l'acte 1 de cet Othello, à commencer par son saisissant début.

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0: Nello Santi à la tête de l'orchestre du Théâtre National de l'Opéra de Paris en ce beau 13 juillet 1978 et la merveilleuse Desdemone de la soprano galloise Margaret Price dans le premier acte de l'Othello de Verdi, d'après Shakespeare bien sûr, et avec l'entremise d'un certain Arrigo Boito, un autre jalon inoubliable de ce que l'on nomme toujours l'ère Liberman à l'Opéra de Paris entre 1973 et 1980. Un Rolf Liberman particulièrement inventif dans ses productions, tourné vers la création, et ce n'est pas un hasard car il était lui-même compositeur, et un compositeur qui se révéla dans ce domaine grâce à Ferenc Frischai et à cette œuvre symphonique tout simplement intitulé Furioso, et comme le dit Christophe,
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Version historique du Furioso, signé Rolf Liebermann, et ici enregistré le 15 mai 1954 par le grand chef d'origine hongroise Ferenc Frickshey et par les membres de l'orchestre symphonique du RIAS, la radio du secteur américain de Berlin, pour évoquer, au sein de ce programme consacré à l'ère Liebermann à l'Opéra de Paris sur votre web radio lyrique signée France Musique et sur l'appli Radio France, pour évoquer donc le Rolf Liebermann compositeur, compositeur lyrique plus particulièrement, et parmi les quatre opéras qu'il compose, je voudrais vous proposer, pour rester dans l'inspiration française, sa version de L'École des femmes, d'après Molière donc, et qui trahit aussi son goût pour le baroque français. En voici le début de l'acte 1, enregistré là aussi en public, mais lors du festival de Salzbourg le 17 août 1957, avec l'Orchestre Philharmonique de Vienne, dirigé par Georges Zell, mais aussi Walter Berry, Kurt Böhme, Anneliese Rothenberg, Nicolai Gedda et la mezzo qui se révéla à Salzbourg même 3 ans plus tôt, Christa Ludwig.

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0: L'école des femmes de Molière, en allemand, par l'entremise du festival de Salzbourg ce 17 août 1957 et par l'entremise de son compositeur francophile Rolf Liebermann, avec le Poquelin de Walter Berry, l'Arnolf de Kurt Böhme, l'Agnès d'Anneliese Rothenberg, l'Horace de Nicolai Gedda au sommet de leur art, ainsi que la Georgette de la révélation d'alors Christa Ludwig, l'Orchestre philharmonique de Vienne sous la direction de Georges Zell, s'il vous plaît.
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0: Et c'est l'ère Liebermann à l'Opéra de Paris entre 1973 et 1980 que nous évoquons en ce moment sur votre web radio lyrique et sur l'appli Radio France. Un Rolf Liebermann compositeur, comme nous venons de l'entendre, et du coup grand défenseur de la création lyrique de son temps, avec un exploit à la clé, parvenir à convaincre un Olivier Messiaen totalement perplexe à cette idée de finalement composer un opéra qui se révélera être un véritable monument unique en son genre, et il sera consacré, cet opéra fleuve, à Saint-François d'Assise, personnage de cœur pour le croyant et fin ornithologue que fut Messiaen, un Saint-François d'Assise qui sera finalement achevé en 1983, après la fin du mandat d'administrateur de Liebermann à la tête de l'Opéra de Paris. En voici le quatrième tableau, à l'acte 2, intitulé « L'ange voyageur », enregistré en public par les équipes de Radio France lors des représentations qui ont suivi la création mondiale de l'œuvre le 28 novembre 1983, avec le très grand rôle que deviendra celui de Saint-François pour le baryton-basse belge José Van Damme, et dans cette partie plus spécialement la magie de la soprano Christiane Hédapierre dans le rôle de l'ange, l'orchestre du Théâtre National de l'Opéra de Paris, dirigé par Seiji Ozawa.

0: enregistrée les 6 et 9 décembre 1983 par les équipes de Radio France. C'était ici le beau témoignage du morceau de bravoure obtenu par le très persuasif Rolf Liebermann, qui passe commande pour le compte de l'Opéra de Paris qu'il dirigeait alors au grand compositeur et organiste français, rythmicien et ornithologue Olivier Messiaen, pour ce Saint-François d'Assise monumental, au succès non démenti sur les scènes internationales depuis lors, et dont nous écoutions ici l'ange voyageur aux magnifiques couleurs harmoniques et vocales grâce à la soprano Christiane Eda Pierre. Nous écoutions aussi le non moins superbe Saint-François de José Van Damme, ainsi que Kenneth Ridgel, Michel Philippe et Georges Gauthier dans le rôle des compagnons de Saint-François. Et l'orchestre du Théâtre National de l'Opéra de Paris, Onde Marteneau incluse, emmené par Seiji Ozawa.
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0: Autre création obtenue par Rolf Liebermann, celle de l'opéra restée inachevée Loulou, deuxième opéra d'Alban Berg, interrompu à la mesure 238 de son acte 3 par le décès de Manon Gropius, fille de l'architecte du Bauhaus Walter Gropius et d'Alma Mahler, à qui il ne peut que rendre hommage immédiatement en composant son célèbre concerto pour violon à la mémoire d'un ange, et un achèvement de Loulou rendu impossible par son propre décès à l'âge de 50 ans d'un empoisonnement du sang. Et c'est au compositeur autrichien Friedrich Serra, décédé lui-même récemment le 14 février 2023, que le Suisse Liebermann confie l'orchestration de la quasi-intégralité du troisième acte, dont Berg avait tout de même eu le temps d'établir la partition pour piano et voix. L'intégralité de la Loulou de Berg sera donc jouée pour la première fois au monde sur la scène du Palais Garnier le 24 février 1979. Là encore, la distribution est de toute beauté avec notamment l'inoubliable Loulou de la soprano Teresa Stratas, magnifique interprète de la partition de Berg et de la mise en scène de Patrice Chéreau sous la direction à la fois puissante et millimétrée de Pierre Boulez.

0: La fin du troisième acte de Loulou dans la distribution de sa création mondiale, Loulou d'Alban Berg, à l'Opéra de Paris le 24 février 1979. Orchestré par Friedrich Serra, ce troisième acte, d'après les notes de Berg, qui n'avait pu terminer cet opéra. L'enregistrement date, lui, du mois de juin suivant, avec la Loulou de Teresa Stratas et la comtesse d'Yvonne Minton, toutes deux finalement assassinées par un client de Loulou qui n'était autre que Jack l'Éventreur, ici Franz Mazura, avec également le Alva de Kenneth Rigel, le Schigolch de Tony Blankenheim et le Nègre, comme il est nommé dans le livret, de Robert Teer, l'un des trois grands ténors britanniques de l'époque, l'orchestre du Théâtre National de l'Opéra de Paris sous la direction de Pierre Boulez.
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0: Et il est bientôt l'heure de refermer ce programme consacré à l'ère Liberman à l'Opéra de Paris de 1973 à 1980 sur votre web radio lyrique avec un très grand baryton basse, immense même de par sa présence scénique et qui incarnera Boris Godounov jusque devant la caméra d'Andrei Zulevski, j'ai nommé Ruggiero Raimondi. Il est invité dès 1974 par Liberman à Paris et c'est en 1980, à Paris encore, qu'il réalise l'un de ses plus grands désirs, être le Boris Godounov de Moussorgski dans la mise en scène du grand réalisateur Joseph Losey, pour qui il sera également Don Juan à l'écran. Le voici, Ruggiero Raimondi, poignant dans la mort de Boris à l'acte 4, avec l'orchestre et les chœurs du Théâtre National de l'Opéra de Paris sous la direction d'Émile Tchakharov et la soprano Eliane Lublin dans le rôle du Tsarevitch.
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Bouleversant, Ruggero Raimondi dans sa prise de rôle, sans doute la plus forte pour lui, celle du Boris Godounov de Moussorgski, à l'Opéra de Paris, sous ce qu'on appelle depuis lors l'ère Lieberman, en sa toute fin ici en 1980, et dans la mise en scène de Joseph Losey, avec également la soprano Eliane Lublin pour cette mort de Boris à l'acte 4, l'orchestre et les chœurs de l'Opéra de Paris sous la direction d'Émile Tchakarov. Restons encore un instant, si vous le voulez bien, en compagnie de Raimondi, sur votre web radio lyrique signée France Musique et sur l'appli Radio France.

Le tout début de l'opéra de Pietro Mascagni, Cavalleria Rusticana, avec la sicilienne de Turiddu, personnage ici campé par Carlo Bergonzi, avec les forces de la Scala dans la version caraïenne, gravée en 65, sous pavillon Deutsche Grammophon. À suivre, un extrait de la Bohème de Puccini par le même Karajan, enregistrement de 1972 avec Pavarotti et Freni dans les rôles principaux. Mais précisons, il s'agit d'une édition d'exception de cette version ultra fêtée depuis 5 décennies, et par les mélomanes et par les audiophiles. Ces derniers ont été à la fête, car pour la Noël 2024, Deka a vu les choses en grand, en proposant 2 éditions dans un nouveau transfert haute définition 24 bits 192 kHz à partir des bandes originales de 72, une édition double vinyle d'un côté, une édition double SACD de l'autre, présentées chacune dans un écrin de luxe au format vinyle, dans un étui rigide recouvert de lin rouge du plus bel effet.

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1: La fin de l'acte 1 de la bohème de Puccini avec successivement Che gelida manina, Si mi chiamano Mimi et O soave fanciulla. Le couple Rodolfo Mimi, incarné par Luciano Pavarotti et Mirella Freni, soutenu par l'Orchestre Philharmonique de Berlin, dirigé par Herbert von Karajan, dans le célèbre enregistrement de studio Decca de 72, ici réédité avec un son remasterisé et un luxueux coffret en lin rouge contenant deux SACD et un livret richement illustré. À suivre une excellente version des Puritains de Bellini enregistrée dans la foulée de la représentation en version de concert au Kulturpalast de Dresde en décembre 2023. Il s'agit d'une production de la San Francisco Classical Recording Company et c'est édité par Euroarts. Nous écoutons la soprano Lisette Oropesa, incarnant une Elvira de toute beauté, présentant en plus de sa technique superlative une expressivité très nuancée, lui permettant de nous transmettre la passion pour un amour interdit et la souffrance intérieure qui en découle, souffrance liée au devoir. Nous sommes au second acte, Riccardo et Giorgio, comme nous, sont témoins.

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1: Lisette Oropesa, Elvira, Anthony Clark Evans, Ricardo et Ricardo Zanellato, Giorgio, à l'acte 2 des Puritains de Bellini. La Philharmonie de Dresde était dirigée par Riccardo Frizza, un grand chef belcantiste. Il l'a prouvé à maintes reprises sur scène comme au disque. Un enregistrement de décembre 23 sous pavillon Euroarts. Dans la catégorie opéra français du catalogue du label Bruzane, le 42e livre disque est consacré à une œuvre qui fait partie des opéras méconnus de Jules Massenet. Il s'agit de Griselidis. Cet ouvrage, créé le 20 novembre 1901, salle Favart à Paris, connaît ce jour-là un véritable triomphe. Il a cette particularité peu répandue à l'époque de mélanger le comique et le sérieux. En voici un bel exemple, nous sommes à l'acte 2, le diable, Tassis Christoyanis, et sa femme Flamina, Antoinette Denefeld, se chamaillent puis se réconcilient en se réjouissant du mal qu'ils vont pouvoir faire à Griselidis, resté seul au château, son mari le marquis étant parti en croisade. Comme dans le Così fan tutte de Mozart, persuadé qu'aucune femme ne peut garder sa vertu, ils vont la tenter en vain. Une partie comique entre le diable et sa femme laisse place alors à un solo de Griselidis chanté par Vanina Santoni dans un passage de grande profondeur émotionnelle. L'Orchestre national de Montpellier-Occitanie est dirigé par Jean-Marie Zaitouni.

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1: Griselidis, incarné par la soprano Vanina Santoni et l'Orchestre National de Montpellier-Occitanie, dirigé par Jean-Marie Zetouni dans La mer et sur les flots toujours bleus. Et à l'instant, Mon enfant vient prier. C'était à l'acte 2, scène 3. Voici un autre large extrait de la Griselidis de Massenet dans cet enregistrement du Palazzetto Bruzane, édité dans sa merveilleuse collection d'opéras romantiques français. Nous sommes à l'acte 2, scène 5. Le berger Alain, incarné par Julien Dran et pris depuis toujours de Griselidis, va tenter sa chance auprès d'elle grâce à l'entremise du diable qui ne se contente pas de son précédent échec auprès de la vertueuse marquise. Mais là aussi, il y aura échec, Griselidis s'accrochant à la notion familiale en pensant à son enfant Loïs. Par vengeance, le diable enlève le fils de Griselidis et l'emporte avec lui. Nous écoutons toute la fin de l'acte 2 de cette légende médiévale vue par Massenet sur un livret d'Armand Sylvestre et Eugène Morand, fondé sur la pièce de théâtre des mêmes auteurs, Le mystère de Griselidis, créé à la Comédie-Française 10 ans avant l'opéra en 1891.

mezzo-soprano Adèle Charvet dans celui de Bertrade, sans oublier le chœur de l'Opéra National de Montpellier-Occitanie et l'Orchestre National Montpellier-Occitanie dirigé par Jean-Marie Zetouni. À suivre, quelques sucreries avec tout d'abord un extrait de l'opérette en trois actes d'André Messager, Coup de roulis, interprété par l'ensemble vocal et orchestral Les Frivolités Parisiennes, dirigé par Alexandra Cravero sur un disque B-Records. Et à la suite de cela, quelques extraits de la bande originale du film de Pablo Larraine, Maria, consacré à Maria Callas.

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1: Maria Callas, Piangete Voi, l'air d'Anna, l'acte 2 de l'opéra de Donizetti, Anna Boleyn, présent sur la bande originale du biopic du chilien Pablo Larraín avec Angelina Jolie dans le rôle de Maria Callas. L'orchestre Philharmonia, dirigé par Nicolas Rechigno, pour les besoins du film, a été relifté avec l'aide du Budapest Scoring Orchestra, dirigé par Peter Ileni. Auparavant, c'était l'air de la Wally de Catalani, Eben Neandro Lantana, toujours par Maria Callas et l'orchestre Philharmonia, dirigé par Tullio Serafin, cette fois sans lifting, ce qui n'est peut-être pas plus mal. La transition est toute trouvée. Maria Callas, surnommée la Divina, était la diva par excellence, mais aussi la prima donna dans son acception positive. Ce qui m'amène à vous proposer quelques extraits de l'excellent opéra de l'américano-canadien Rufus Wainwright, Prima Donna, créé en 2009 et enregistré en janvier 2015 pour la Deutsche Grammophon. Prima Donna raconte l'histoire d'une ancienne grande soprano, Régine Saint-Laurent, recluse dans son appartement parisien. Comment ne pas penser ici à Callas ? Elle rêve de revenir sur scène après un échec humiliant, mais lutte contre ses doutes, son passé et un amour perdu alors qu'un jeune journaliste la confronte à ses souvenirs.
2: Voici le journaliste

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0: La soprano Kelly Janis dans le rôle de Régine Saint-Laurent et le ténor Antonio Figueroa dans celui du journaliste André Le Tourneur, dans leur duo Dans ce jardin, à l'acte de scène 5 de l'opéra de Rufus Wainwright, Prima Donna. Juste avant, c'était Dans mon pays de Picardie, la chanson de Marie, à l'acte de scène 1 du même opéra, avec la soprano Catherine Guthrie. L'orchestre symphonique de la BBC était dirigé par Jace Ogren.
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0: Restons en compagnie de Rufus Wainwright avec son Dream Requiem, qui a été créé en première mondiale à l'auditorium de Radio France le 14 juin 2024. Un enregistrement de cette première a été réalisé et édité par Warner Classics, nous permettant de revivre cette soirée mémorable. C'était jour pour jour, un mois après que Meryl Streep a reçu la Palme d'Or d'honneur pour sa brillante carrière. Je parle de Meryl Streep car c'est elle qu'on retrouvait sur la scène de l'auditorium en narratrice de luxe pour cette œuvre monumentale basée sur la passion que voue Wainwright au Requiem de Verdi, mais aussi à Puccini. Le compositeur y a intégré le texte « Darkness »,« Ténèbres », poème de Lord Byron écrit en 1816, traitant de la fin du monde dans une atmosphère sombre et apocalyptique. Ainsi, le poème de Byron, narré par Meryl Streep, revient régulièrement tout au long de cette œuvre de 1h20, entrecoupée par les séquences classiques d'un requiem que Wainwright a fait sienne, évoquant la crise climatique mondiale. Une vision de fin du monde qui lui fut en partie inspirée par les feux estivaux à Los Angeles, bien avant ceux historiques de janvier 2025, ainsi que par la mort de son chien, qui l'a profondément marqué. Nous écoutons Lynn Jemisco, le Confutatis, Darkness, troisième partie, puis faisant un saut dans l'œuvre, l'Agnus Dei et le Lux Aeterna.

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1: Quelques extraits du Dreamer Requiem de Rufus Wainwright, interprété par la narratrice Meryl Streep, la soprano Anna Prohaska, la maîtrise de Radio France, le chœur de Radio France et l'orchestre philharmonique de Radio France, dirigé par Mikko Franck en juin 2024 et en concert lors de la première mondiale de l'œuvre. Le poème narré par Meryl Streep est le célèbre Darkness, Ténèbres de Lord Byron. Dans ce poème narratif, un orateur rêve d'un avenir dans lequel le soleil s'éteint et le monde entier plonge dans l'obscurité. Paniqués, les survivants de cette catastrophe détruisent progressivement toute vie restante dans leurs efforts pour survivre. Ce poème a inspiré plusieurs artistes, et notamment Tarkovsky dans son film Stalker, ou bien encore Coppola dans Apocalypse Now. Après l'apocalypse, un peu de légèreté. Légèreté que nous retrouvons dans l'acte 3 de Coup de roulis, opérette en trois actes d'André Messager, créée en 1928 au théâtre Marigny et dont les frivolités parisiennes nous offrent une bien belle version, enregistrée en public au théâtre de l'Athénée Louis Jouvet le 17 mars 2023. Alors, embarquons à bord du cuirassé Montesquieu pour la résolution de l'histoire qui voit bien sûr les amoureux se

0: C'était Coup de roulis d'André Messager et Albert Wilmetz. Rendez-vous au prochain épisode.
1: L'acte 3 de Coup de roulis, opérette d'André Messager, dans l'interprétation des Frivolités parisiennes, dirigée par Alexandra Cravero, un disque B-Records plein de soleil. À venir, un très beau disque du label Solo Musica, beau dans tous les sens du terme, aussi bien la pochette, très réussie, avec la mezzo-soprano hongroise Verena Tanies déguisée en arlequin et la pianiste roumaine Daria Tudor déguisée en pierrot, leurs noms respectifs en couleur bleu turquoise et le titre du disque en orange, Songs of the Clown. Frontispice sous lequel se dévoile un programme très éclectique et passionnant, contenant bien sûr les Songs of the Clown de Korngold, mais également d'autres œuvres thématiquement proches, dont ces quelques extraits du cycle 12 poèmes de Pierrot Lunaire opus 4, que l'on doit au compositeur allemand d'origine polonaise, Max Kowalski.

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1: Une sélection de quelques leaders extraits des 12 poèmes de Pierrot Lunaire, opus 4 de Max Kowalski, interprétés par la mezzo-soprano Verena Tognes et la pianiste Daria Tudor. Les textes ont été choisis par Kowalski dans le recueil Pierrot Lunaire du poète belge Albert Giraud. Retrouvons le chef-d'œuvre de Puccini, La Bohème, dans la version Karajan, gravée en 72 et rééditée par Decca en 2024 dans un son restauré de toute beauté et présenté dans un écrin au format vinyle très solide et revêtu d'un lin rouge d'une grande beauté. Nous écoutons le final de l'œuvre et assistons au destin tragique de Mimi, qui va être emportée par la tuberculose, faisant le malheur de son Rodolfo et de leurs chers amis Musetta, Marcello, Schaunard et Colline.

Le final de la Bohème de Puccini dans la version de Karajan à la tête des Berliner Philharmoniker en 1972. Luciano Pavarotti et Rodolfo, Mirella Freni et Mimi, Rolando Panerai et Marcello, Gianni Maffeo et Schonar, Nikolai Giorov et Colin et Elisabeth Harwood et Musetta. Concluons notre parcours avec un extrait de la bande originale de Maria, le film de Pablo Larraín, qui se concentre sur les dernières années de la vie de Maria Callas à Paris, et plus particulièrement sa dernière semaine en septembre 77, durant laquelle elle se remémore sa carrière en se disant pour elle-même « J'ai vécu d'art, vici d'arte ».

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1: C'est un voyage sans retour qui nous attend dans les 3 heures à venir sur votre web radio lyrique signée France Musique et sur l'appli Radio France. Un voyage sans retour qui commence du côté de la zarzuela espagnole avec un magnifique ténor péruvien du nom de Juan Diego Flores.

thème célébrissime en Espagne, et pas seulement, Adios Granada est tiré d'une zarzuela, le genre lyrique espagnol léger. Une zarzuela nommée Les Émigrants, qu'une certaine Victoria de Los Angeles rendit si fameux en 1958. Mais encore plus universellement connu comme l'un des plus grands chants de liberté du monde est Le Cœur des Esclaves dans le Nabucco de Verdi, qui nous permettra également d'écouter à suivre Ludovic Tézier. Un chant inspiré du psaume 137 de la Bible et qui compte justement la réduction en esclavage du peuple hébreu à la suite du siège de Jérusalem par Nabucodonosor à la fin du VIe siècle.

Voyage sans retour sur Opéra et sur France Musique avec un personnage biblique à suivre, celui de Moïse, sous la plume toute belle cantiste de Gioachino Rossini. Moïse en Égypte, tel est le titre de son opéra commandé par le Teatro San Carlo de Naples. Et le succès, il l'obtiendra dès les premières représentations en 1818 et encore davantage par la suite, notamment grâce à la prière qui suit, ajoutée au dernier acte dans une version ultérieure de l'œuvre. Et c'est cette prière qui accompagna le compositeur à la basilique Santa Croce de Florence en 1887, lorsque son corps fut ramené de Paris où il était mort 20 ans plus tôt.

Un festival Tebaldi sur votre web radio lyrique signée France Musique pour l'application Radio France. La grande soprane italienne Renata Tebaldi, à qui juste auparavant Mélodie Moore rendait hommage dans un rôle qui vit Tebaldi exploser sur scène lors de la réouverture de la Scala de Milan en 1946, repérée et engagée pour l'occasion par un certain Arturo Toscanini. Bel canto, quand tu nous tiens et que tu chantes l'exil, dans la voix d'une autre très grande soprano à suivre sur Opéra et sur France Musique, Diana D'Ambrao, et sous la plume du grand maître du genre avec Bellini, j'ai nommé Gaetano Donizetti. Cela donne ce duo et cet air de Maria Stuarda, prisonnière et bientôt exécutée, qui, autorisée à profiter du grand air au château de Fotheringay, où elle est tenue captive, se souvient des moments heureux de son enfance et de son adolescence en France.

pas le plus connu des Manon Lescaut que celui de Puccini, sauf pour cet air dividement servi par René Fleming, où Manon, seule et perdue, se révèle bien plus émouvante que le personnage original de Gourgandine qu'en fait l'abbé Prévost dans son roman. Manon exilée par la justice française à la Nouvelle-Orléans, Manon que des Grieux est finalement parvenu à accompagner, et lorsqu'il part chercher de l'eau pour elle, Manon qui se croit abandonnée. Desgrieux reviendra, mais trop tard, et Manon, épuisée par la traversée, meurt dans ses bras. Un thème de l'exil, du voyage sans retour qui décidément poursuit Puccini, que ce soit dans Madame Butterfly ou dans La fiancée du Far West, pour rebondir sur le thème américain, ou bien encore dans Giannis Kiki, pour dire adieu à Florence.

Comment quitter Giannis Kiki sans ce morceau de bravoure de Rinuccio qui, pour épouser Loretta, aurait bien besoin que son futur beau-père, Giannis Kiki, l'immigré florentin, détourne au moins une partie de l'héritage d'un vieil oncle décédé, héritage qui doit aller intégralement à un monastère voisin. Sans transition, nous voici partis pour la Russie, sur Opéra et sur France Musique, avec Borodine et son opéra Le Prince Igor, où celui-ci, le prince Igor, fait prisonnier par les Polovdiens, chante sa disgrâce et son tourment d'avoir été capturé.

Après le prince Igor, Sadko. Sadko est le chant des trois marchands, tous chantant avec nostalgie leur patrie, successivement le marchand viking, incarné par l'Ukrainien Boris Gmyria, dont la carrière ne connut pas le succès que lui autorisait sa voix, car il avait accepté de chanter devant l'envahisseur allemand pendant la Deuxième Guerre mondiale, ce qui lui sera toujours reproché par les autorités soviétiques. Puis c'était le ténor Sergueï Lemeshev, au timbre incroyablement doux et lumineux, dans le rôle du marchand indien. Puis le baryton d'origine arménienne Pavel Lizitsian, dans celui du marchand vénitien. Nostalgie, et quelle nostalgie sur Opéra et sur France Musique, avec celle de celui qui plus jamais ne pourra non seulement revoir son pays et les siens, mais ne pourra pas non plus trouver le repos, le Hollandais volant, qui offrira à Wagner l'un de ses premiers grands succès à l'opéra.

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Merveilleux Mathias Goerne dans le rôle du Hollandais condamné à l'exil éternel dans le vaisseau fantôme de Wagner, ou à suivre dans ses leaders de Schubert, orchestré dans ce projet enregistré aux côtés des membres de la Philharmonie de Chambre de Brême, et toujours sur le thème du voyage, disons, subi, contraint, avec ou sans retour, ou bien le thème du voyage sacré, celui du pèlerin. Puis ce sera Schubert toujours, et son double, Doppelgänger, incroyable lead, là aussi merveilleusement orchestré et magnifiquement interprété par Stéphane Degout dans ce rêve, mon rêve, c'est le nom du projet emmené par Raphaël Pichon.

Raphaël Pichon et ses projets ô combien personnels et passionnés, et la grande sensibilité et merveilleuse voix de Stéphane Degout dans ce lead de Schubert qui, orchestré et interprété de la sorte, nous emmène irrémédiablement vers l'opéra et ses ressorts dramatiques. Stéphane Degout que nous retrouvons dans la musique de Schumann cette fois-ci et au sein de ses scènes de Faust. Un Faust qui s'est condamné lui-même à l'exil de sa propre condition humaine. Et dans la troisième partie de ces scènes de Faust, le chant intimiste et philosophique du docteur Marianus. La troisième partie, c'est celle de la transfiguration de Faust.

La Constance de Jane Archibald, tombée aux mains des pirates, a été livrée au Pacha Selim, bien loin de son fiancé Belmonte, et dans cet exil pour le moins forcé, elle évoque avec nostalgie la figure de l'être aimé dans l'enlèvement au sérail de Mozart. Exil, voyage sans retour prévisible sur votre web radio lyrique signée France Musique pour l'appli Radio France, eh bien le monde de l'opéra en regorge. Tenez, c'est exactement ce qui arrive à l'Italienne à Alger de Rossini. Enlevée elle aussi, et pour l'interpréter, cette Italienne, la plus merveilleuse des Italiennes de nos jours, la tellurique Cecilia Bartoli et sa maîtrise unique des vocalises du bel canto, toujours dans le jeu le plus vivant.

Merveilleuse Cecilia Bartoli au deuxième acte de l'Italienne à Alger de Gioachino Rossini. Humour, rythme et puissance imaginative qui ne sont pas totalement sans rapport avec la musique de celui que j'ai choisi pour refermer ce programme lyrique sur les chemins de l'exil, volontaire ou non, deux possibilités qui se rejoignent pour finir dans America, extrait du fameux West Side Story dont la musique est signée Lenny Bernstein. Exil qui semble subi d'un côté pour les garçons qui ont notamment perdu le pouvoir qu'ils avaient sur les filles à Porto Rico, et fille qui, elle, de l'autre côté et tout naturellement, ne regrette pas une minute leur émigration aux États-Unis, où malgré les difficultés, elles ont enfin accès à une forme d'indépendance.

Ma joie se répand, chante Oronte à l'acte 2 des Lombardi de Verdi. Bien que fils du tyran d'Antioche qui veut la perte des croisés présents sur son territoire, Oronte est amoureux de Giselda, prisonnière chrétienne de son père, et accepte de se convertir au christianisme, à l'instar de sa propre mère qui l'a eu fait avant lui, afin de pouvoir épouser l'élu de son cœur. José Carreras, que nous écoutions ici en mars 1976, était au sommet de son art et interprétait ce rôle comme nul autre, si on excepte ses deux contemporains, Pavarotti et Domingo. À suivre d'autres merveilles, l'air d'Azaele à l'acte 4 du Fils prodigue de Ponchielli et tout de suite l'air de Marcello au quatrième acte du Duc d'Albe de Donizetti.

José Carreras en 1980 dans O Paese do Sole, chanson napolitaine de Vincenzo d'Annibale qui fut un temps un des tubes de Franco Corelli. Un coffret réunit tous les disques de récital de José Carreras pour le label Philips et c'est un vrai bonheur de picorer et de retrouver des coups reçus au Plexus il y a quelques décennies déjà. À la suite de ce pays du soleil, le célèbre Torna Sorrento d'Ernesto Di Curtis et Cor Ingrato de Salvatore Cardillo.

José Carreras en 1983 dans Pregaria, prière, le grand tube de son compositeur qui était également homme de loi, l'originaire de Saragosse et de l'autre côté des Pyrénées, Fermín María Álvarez. Auparavant, notre ténor catalan, en compagnie des petits chanteurs de Vienne, nous interprétait Pieta Signore, un anonyme longtemps attribué à Stradella. Au tout début des années 90, le programmateur qui vous parle avait eu la chance de faire partie d'un chœur amateur et de chanter la Missa Criolla en la présence chaleureuse de son compositeur, l'Argentin Ariel Ramírez. Cette messe, composée en 1964, fut créée juste avant la Noël, en 1965, en Argentine, avant la création européenne à Düsseldorf en 1967. Elle est chantée en espagnol, suit la liturgie romaine et fait appel à des instruments traditionnels du folklore argentino-indien. Si la version enregistrée par le compositeur pour Philips dans les années 60 reste la plus célèbre, la plus vendue et sans doute la plus idiomatique, l'enregistrement pour le même label, réalisé 20 ans plus tard autour de la personne de José Carreras et à laquelle a également participé le compositeur au piano et au clavecin, se défend plutôt pas mal lui aussi.

0: La Missa Criolla d'Ariel Ramirez dans l'enregistrement de 1987 avec le ténor José Carreras, aux percussions Domingo Cura et Jorge Padim, au charango Arsenio Zambrano, à la guitare Lalo Gutiérrez, à l'accordéon Raúl Barbosa, au piano et au clavecin le compositeur lui-même Ariel Ramirez, le groupe folklorique d'instrumentistes latino-américains Grupo Huancara, la chorale Salvé de Laredo, la Sociedad Coral de Bilbao, tout ce petit monde dirigé par José Luis Osero.
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0: À suivre, la danse des heures, page la plus connue de l'opéra de Ponchielli, la Joconde, dans l'interprétation de Gianandrea Nozeda à la tête du BBC Philharmonique. Ça fait partie d'un disque chandos consacré aux préludes et intermezzi célèbres de plusieurs ouvrages lyriques italiens.

la danse des heures qui symbolise la lutte entre le bien et le mal, page de ballet extraite de la Gioconda de Ponchielli, a été rendue extrêmement célèbre à l'échelon mondial par l'effet bœuf du dessin animé de Walt Disney sorti en 1940, Fantasia. À suivre un opéra bouffe d'Offenbach, peu connu, mais qu'un enregistrement d'exception peut faire aimer immédiatement grâce à l'implication, la passion et le grain de folie de tous les interprètes. Il s'agit de La princesse de Trébizonde sur un livret de Charles Nuiter et Étienne Trefeu, dans l'interprétation de Paul Daniel à la tête de l'Orchestre Philharmonique de Londres, paru chez Opéra Rara. La distribution comprend une large majorité d'interprètes francophones pour les rôles principaux, parmi lesquels Anne-Catherine Gillet, Virginie Vérez, Katia Ledoux, Christophe Gay, Christophe Mortagne et Loïc Félix. En réalité, le synopsis importe peu, tant le génie se trouve ailleurs, c'est-à-dire dans la musique d'Offenbach. Mais allons-y quand même, c'est l'histoire d'un prince qui, assistant à un spectacle donné par une troupe de forains, tombe amoureux de la princesse de Trébizonde, habituellement une statue de cire utilisée par les forains, mais ce soir-là, remplacée in extremis par une actrice, Zanetta, qui avait cassé le nez de la statue juste avant la représentation. Le prince, pour payer sa place, donne un billet de loterie qui sera gagnant et dont le lot est un château. Champagne.

0: Eh bien, papa, il n'y a donc pas de séance ? Pourquoi le public a-t-il filé ?
1: Ils sont tous entrés au bureau de loterie dans l'espoir de gagner le château.
0: Un château ? Bon, ça ne vaut pas notre voiture avec laquelle on se loge où l'on veut. Un château ? Ça me conviendrait.
1: Paola, ma sœur !
0: Comme la fille d'un grand seigneur, d'un prince pour le moins. Toujours la même histoire, des princes.
1: Où est Zaletta, mon autre fille ?
2: Elle est en train d'épousseter les figures de cire.
1: Je compte sur leur effet. La figure de la princesse de Trébizonde, surtout, qui vient d'être habillée à neuf. Mais quel est ce bruit ? Comme on dit dans les opéras comiques.
0: Ah, papa !
3: Et qu'y a-t-il, Zaletta ?

0: La princesse de Trébizonde, la merveille de ma collection.
1: Il faut réparer ça.
2: Ah, je crois que j'ai une idée.
0: Allons, allons, il n'y a pas de temps à perdre.
2: Oui, oui.
3: Regina, un moment, un mot, un seul.
1: Mais Trémolini, la princesse qui a le nez cassé.
3: Non, Regina, la jalousie me tracasse. Il y a un monsieur qui... Alors, quand tu danses sur la corde raide, Regina, il a toujours le nez en l'air.
1: Mais quel mal y a-t-il? C'est son droit à cet homme.

0: C'est bon, la représentation va commencer.
1: Mais le nez de la princesse...
0: Mais notre Zanetta a pris sa place et son costume. Ah. On ne s'apercevra de rien.
2: Entrez, messieurs, entrez.
3: Ah, quel cauchemar! J'ai égaré mon élève. L'enfant ne peut être bien loin. Le prince, mon maître, m'a dit « Sparadrap, c'est mon nom, je te confie mon fils. Il est fiancé à une jeune princesse et je tiens absolument à ce qu'il l'épouse. Si mon fils se met à cocoter, je te flanque à la porte. »
1: Ah, mon vieux Sparadrap!
3: Ouf! Prince Raphaël, vous voilà!
1: Maître, j'ai rencontré une jeune fille!
3: Oh, quel cauchemar!
1: C'est cela qui m'a retardée.

0: Mais comment? Vous n'avez pas d'argent.
1: J'ai donné l'adresse de mon père.
2: Entrez, messieurs, une figure de cire qui ont fait l'admiration du monde entier.
1: Oh, des figures de cire, que j'ai envie de voir ça.
3: Mais prince, attendez. Oh,
2: monsieur, attention.
3: Pardon, madame. Je n'ai pas de temps à perdre. Je suis chargé d'une mission de confiance par un prince.
1: Oh, un prince? Mon père, peut-être?
2: Ah, comme elle est belle!
3: Oh, prince!
1: Lui? Un homme si jeune? Oh non, ce n'est pas possible.
2: Comme elle est adorable!
3: Qui ça?
2: La princesse de Cire!
3: Ah, très bien. Rentrons au château, nous reviendrons.
2: Demain, après-demain, tous les jours.
3: Oui, vite, partons.
1: Il y a quand même quelque chose. Je crois que j'ai soulevé un coin du voile.

0: Allons donc, jamais il ne nous aura été plus utile. Me quitter, toi avec qui j'ai toujours tout partagé en frère. Et reste, ami, nous partagerons encore. Tu seras mon domestique.
1: Oh, papa, notre intendant.
2: Moi, intendant.
3: Mon rêve.
1: Partons.
0: Partons. Mes amis, je vous invite tous à souper avec nous. Nous mangerons la recette. Il y a 15 francs.
1: 15 francs, quelle noce.
2: En route.
0: Un instant. Et notre baraque, est-ce que nous la quitterons sans jeter un petit pleur sur cet asile de nos vicissitudes?
2: Oh, va pour un pleur, mais un pleur gai.

0: le bonheur peut être aussi simple que cela. Nous écoutions le premier acte en entier de La princesse de Trébizonde d'Offenbach, un disque dont la jaquette couleur baie de Sureau, avec un chapiteau stylisé en couleur orange et le titre en couleur jaune, donne déjà envie. L'écouter, c'est l'adopter. Vous êtes fichu. Paul Daniel y confirme ses talents de chef pour ce genre de répertoire et bravo à tous les participants, les chanteurs, solistes et chœurs ainsi que l'orchestre.
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0: Oyez, oyez ! La soprano néerlandaise Ellie Hamling s'est faite coffrer. Vous ne la trouverez pas dans un cachot au poste de police, mais dans deux très beaux coffrets préparés avec amour par Cyrus Meyer Omji, le grand ordonnateur des jeux de la collection Éloquence, sise en Australie, qui puise mois après mois, année après année, depuis un quart de siècle, dans les catalogues d'Universal. Dans le cas qui nous intéresse, faisant œuvre de salut public, il réunit tous les récitals enregistrés pour Philips par la soprano. Et nous allons passer un peu plus de trois quarts d'heure en sa compagnie, en commençant par deux pages de Duparc, invitation au voyage et immédiatement chanson triste.

Ellie Hamling, dans l'air de concert Köchel 583 de Mozart, Vado Madove, je vais mais où vais-je? Vers l'excellence pourrions-nous lui répondre. En tout cas, chez l'Autrichien, Hamling nous donne un véritable et authentique plaisir musical. Auparavant, elle nous épatait dans l'air de Chérubin, dans Les Noces, aidée du parc Enchanteur, chanson triste et invitation au voyage, tout cela avec la complicité de son compatriote, le chef Edo de Wart, dirigeant l'orchestre symphonique de San Francisco pour du parc, l'orchestre de chambre anglais pour Mozart. Tenez, puisque nous parlons de l'orchestre de chambre anglais, restons en Angleterre et poursuivons très opportunément avec trois ballades anglaises de Haydn.

À la suite des trois Haydn, A Tuneful Voice, A Pastoral Song et Sailor's Song, qu'Eliamling chantait accompagné par le génial Jörg Demus au clavier, nous écoutions un premier Schubert où nous avons changé de pianiste au passage, puisque c'était le non moins expert accompagnateur de Lieder, Dalton Baldwin. Schubert est tout comme Mozart, une nourriture un peu plus naturelle pour Eliamling, et nous, on en redemande. À l'instant, c'était Andy Leute sur un texte de Johann Friedrich Forlitz. À suivre, nous écoutons Anne Sylvia d'après Shakespeare et Die Männer sind méchants, soit les hommes sont des méchants sur un texte du poète Johann Gabriel Seidel.

Eli Hamling a beaucoup interprété le répertoire baroque au premier chef Jean-Sébastien Bach, enregistrement d'Eka et Philips auquel Eloquence a consacré un plein coffret de 20 disques, mais aussi Vivaldi et Handel qui font partie de l'autre coffret, celui des récitals Philips de la néerlandaise.

de 29 galettes. À l'instant, nous écoutions le récitatif air de Cléopâtre à l'acte 3 du Jules César de Handel. Et auparavant, c'était le motet de Vivaldi, In furore justissime irae, Hervé 626, où Hamling fait montre de ses talents de tragédienne dans la fureur de la colère la plus juste, si on traduit le titre. Disons au revoir, ou plutôt à bientôt, à Eddie Hamling, et retrouvons José Carreras.

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1: José Carreras, en 1980, dans la plus célèbre des chansons napolitaines, O Sole Mio. Auparavant, nous l'écoutions en 1992 dans Le Chardonneret, Il Cardellino de Mercadante, et dans Ti Voglio Bene Assai de Donizetti. Nous poursuivons avec une ultime chanson napolitaine, Na Sera e Maggio, une soirée de mai, de Giuseppe Cioffi. Et poursuivrons avec la Rosa y el Sauce, la rose et le saule de Carlos Guastavino, transition durant laquelle l'orchestre de chambre anglais fera place au piano de Martin Katz, qui accompagne divinement, vous en serez témoin, notre cher catalan José Carreras en 1984.

José Carreras, accompagné au piano par Martin Katz en 1984 dans ce superbe La Rose et le Saule de l'Argentin Carlos Guastavino. Restons sur le même disque de mélodies espagnoles et sud-américaines avec Federico Mampao, le compositeur du sublime cycle Musica Callada, musique du silence. Nous allons écouter trois mélodies du cycle Combat del Somni, combat du rêve. Ici, la musique ne se tait pas, mais l'écriture est d'une sophistication et d'une finesse qui laisse pantois. Ces trois mélodies ont été composées par Mampao entre 1942 et 1948 sur des poèmes de Josep Yanis. On a rapporté que Francis Poulenc, au comble de l'émotion lorsqu'il écouta ce cycle, fit trisser l'exécution de la première de ces mélodies, « Damunt de tu nomes les flores »,« Au-dessus de toi, rien que les fleurs ».

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José Carreras, accompagné au piano par Martin Katz en 1984, dans ses sublimes mélodies du combat du rêve, Combat del Somni, de son compatriote Federico Mompou, né tout comme lui à Barcelone, mais en 1893, son grand aîné en quelque sorte. Rappelons que Carreras est né en 1946. Quand le ténor enregistrait ses mélodies en 1984, le compositeur était encore de ce monde qu'il quitta en 1987.

les garçons et les filles de la bonne ville de Mirlemont ont chanté ensemble dans un extrait de l'opéra en trois actes d'Arthur Sullivan de Beauty Stone, l'œuvre écrite entre 1897 et 1898, un drame faustien et médiéval. Avec une intrigue située au XVe siècle, l'opéra a été créé le 28 mai de la même année au théâtre de Savoy, comme on le dit en anglais. Le bâtiment, situé à Londres, à la place de l'ancien hôtel Savoie, et à l'occasion de la création de Beauty Stone, c'est le compositeur qui a dirigé les chanteurs, le chœur et orchestre de cette soirée. Mais sur la capture sortie en 2013, vous avez entendu le chœur de la BBC de Pays de Galles, accompagné par l'orchestre de la BBC, des mêmes Pays de Galles. Ces ensembles, ainsi que les chanteurs, ont été placés sous la direction de Rory MacDonald. Et nous continuons avec les mêmes interprètes, avançant un peu dans l'œuvre de Sullivan, suivi par une capture live des Stigmatisés, Die Gezeichneten, de Franz Schacker, l'opéra écrite entre 1913 et 1915, qui a été créé en 1918. Le ténor William Cochran y incarne le personnage d'Alviano aux côtés des basses Charles Van Tassel et Wout Oosterkamp, respectivement le capitaine et le podesta. On entend aussi le chœur de femme et la voix d'une servante. Et il y a une autre, la servante, je veux dire, dans l'extrait de Powder Face, l'opéra de Thomas Hades, qui a dirigé l'ensemble Almeida dans la capture de son œuvre. Et c'est la soprano Valdin Anderson dans le rôle de la servante, tandis que la duchesse est chantée par une autre soprano, Jill Gomez. Le rôle de l'électricien est campé par le ténor Niall Morris.

0: C'est la musique de Léo Chernáček et de son opéra Liška Bystrouška, la petite renarde rusée, qu'on a entendue en dernier lieu, et c'est un chant d'amour ou de fascination entre la renarde et un renard, chanté ici par deux sopranos, la colorature Elena Tatermouchova et Eva Zygmundova. Cette dernière a campé le personnage du renard. Et dans cet enregistrement de 1970, réalisé dans la salle Smetana de la maison municipale de Prague, les solistes ont été secondés par le chœur et orchestre national de Prague, dirigé par Bohumil Gregor, élève et protégé entre autres par le légendaire Karel Ančerl, qui a fait confiance à sa volonté de diriger un orchestre. Il l'a fait toujours sensiblement, tout en connaissant l'œuvre sur le pupitre de la musique tchèque en général, au bout des doigts. Devenu le spécialiste de Janáček, il a dirigé surtout ses opéras et il les a présentés partout où le régime de l'époque lui a permis de se rendre. Et juste avant, c'était le ténor Placido Domingo dans l'air tiré de l'opéra d'Isaac Albéniz, Pepita Jiménez, l'œuvre inspirée par le roman de Juan Valera. L'orchestre de la Communauté de Madrid était dirigé par José de Eusebio.
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0: C'est un quintet qu'on retrouve au début de cette séquence musicale et il vient de la flûte enchantée écrite par Mozart, évidemment. Et c'est une capture autrichienne du mois de septembre de l'année 1980 où on entend tous les principaux protagonistes, à commencer par la soprano Ileana Kotrubas, la colorature Zdislava Donat, le ténor d'origine suisse Eric Tapie, le baryton Christian Bösch et la basse finlandaise Martti Talvela. Tous ces chanteurs, ainsi que l'orchestre de Vienne, sont dirigés par James Levine. Et après vient le moment pour d'autres belles voix, comme celle de la soprano Jan Sutherland, chantant l'air de Rosina, le personnage principal de l'opéra éponyme de William Shield, le compositeur anglais du XVIIIe siècle.

C'était un arrangement de Granada d'Augustin Lara, un compositeur mexicain et chanteur aussi d'ailleurs, surnommé El Flaco de Oro ou bien El Musico Poeta. La soprano Renata Tebaldi l'a enregistré en 1969 et ce chant peut être trouvé sur son disque Profil sorti en 1997. Avant, on a entendu la voix de la soprano Joan Sutherland, un air de Jeannette qui se trouve également sur son disque Profil. L'extrait est tiré de l'opéra comique Les Noces de Jeannette de Victor Massé. Et après, nous poursuivons par la musique de Granados, Puccini, Saint-Saëns, Tippett et autres, avec des belles voix du ténor Giacinto Prandelli ou la soprano Renata Tebaldi, encore elle, qu'on entendra dans La Bohème. Et puis, on écoutera aussi l'orchestre symphonique de Vienne, dirigé par Sylvain Kamberling, qui excelle dans la danse des prêtresses extraits de Samson et Dalila de Camille Saint-Saëns.

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0: C'était la voix de la soprano Pumeza Machiquiza dans l'air tiré de l'opéra Le Gelosie Villane de Giuseppe Sarti, un disque enregistré en 2015 à Aarhus de Danemark. La chanteuse sud-africaine est accompagnée par l'Orchestre Symphonique d'Aarhus, placé sous la direction de Tobias Ringborg.
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0: Et nous continuons avec la musique du même compositeur italien du XVIIIe siècle, Giuseppe Sarti, et son opéra intitulé Giulio Sabino, ou Jules Sabin si vous voulez. L'air de Sabino est chanté dans une capture live du Festival de Ravenne en 1999 par la mezzo-soprano Sonia Prina, en duo avec la soprano Elena Monti, qui interprètent respectivement Jules Sabin et Eponina. Brunhilde et Wotan vient après, chanté par la soprano Birgit Nilsson et la basse Georg London. Capté à Walthamstow, donc à nord-est de Londres, en septembre 1961 par l'Orchestre Symphonique de Londres, dirigé par Eric Leinsdorf, le chef historique de Metropolitan Opera. Il s'est réfugié aux États-Unis durant la Seconde Guerre mondiale, où il a fait une grande carrière. Et c'est justement l'orchestre de cette grande institution, dirigée par Dimitri Mitropoulos cette fois-ci, qu'on entendra dans les extraits de Boris Godunov de Modest Petrovitch Moussorgski. Le ténor Albert Da Costa y incarne le personnage de Grigory et la basse Norman Scott, celui de moine et chroniqueur Pimène.

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0: Les trois gardes, soit les deux barytons, Charles Demsel, David Hamilton et le ténor Robert Svensson, ont chanté avec les membres du chœur de Westminster dans l'opéra de Samuel Barber, Antony and Cleopatra. L'œuvre a été captée en 1983 durant une présentation donnée dans le cadre du Festival de Spoleto en Italie. Et en dernier, c'était un extrait relatif à une grande époque de l'orchestre de l'Opéra de Lyon et son chef Kent Nagano. Vous avez entendu la soprano Cheryl Studd dans le rôle de Susanna Polk en duo avec le ténor Ken Chester qui a campé le rôle de Little Bat McLean. Disons aussi que l'auteur de cet opéra du XXe siècle est Carlisle Floyd.
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0: On va donner congé aux chanteurs maintenant et dans cette parenthèse vocale provisoire, je vous propose d'écouter quelques danses instrumentaux telles que le fandango d'Amadeo Vives, un round du 19e siècle, l'œuvre de Georg McFerrin, un musicien anglais, et même la danse de Salomé, extraite de l'opéra éponyme. On sait que cette danse était un peu particulière, mais ça reste une très belle musique de Richard Strauss.

0: Oh Maiden, My Maiden, chanté le ténor David Hughes dans l'air de Goethe, extrait de l'opérette de Franz Lehár, Frederica, écrite par le musicien en 1928. Il était accompagné par l'orchestre symphonique de la ville de Birmingham, dirigé par Louis Frémaux.
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0: Un autre nom de fille a bien servi d'inspiration pour donner le titre à un opéra, ce qui se passe assez souvent dans le monde musical. Giuliana, ou Juliana si vous voulez, donc, est une œuvre de Joseph Phipps, un musicien britannique, auteur de cet opéra de chambre créé en 2018. De ce conte moderne sur le pouvoir de l'argent, l'immigration, la politique, la drogue et j'en passe, la mezzo-soprano Rebecca A. Fonvie-Jones chante le personnage de Kerstin et dans le second extrait, on écoutera le duo de la soprano Zoe Drummond dans le rôle-titre de Juliana et le baryton Felix Kemp en tant que Juan. Ensemble Nova Music est dirigé par Georg Vass. Après, la soprano de renom, Renée Fleming, prête sa voix à Susanna, le personnage principal de l'opéra éponyme de musicien américain Carlyle Floyd. On a déjà écouté sa musique, mais cette fois on change un peu et c'est l'orchestre de la Metropolitan Opera de New York, dirigé par James Levine, qui accompagne la chanteuse. Le ténor Placido Domingo nous dit après que « Love moves by night » et la soprano Carol Vanes ne le contredit pas. Elle a raison.

0: Deux extraits se trouvent à la fin de cette séquence et c'est le 19e et le 20e siècle qui se suivent musicalement dans les extraits d'Agnès di Hohenstaufen, opéra de Spontini, et Antony et Cléopâtre du compositeur américain Samuel Barber, l'œuvre inspirée par William Shakespeare. La basse, Erik Halvarsson y interprète Enno Barbus, secondé dans un extrait par Rob Phillips et David Dick qui incarne deux soldats. Avant, on a entendu la voix de la soprano Montserrat Caballé, celle d'une autre soprano, Antonietta Stella, ainsi que du ténor Bruno Prevedi. Tous ces chanteurs ont été accompagnés par le chœur et orchestre de la RAI de Rome dans un enregistrement d'avril 1970 dirigé par Riccardo Muti.
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0: Nous terminons ce programme par une excursion au XXIe siècle et c'est la figure de la minimal music américaine Philip Glass qui nous y amène. Je vous propose d'écouter la voix du baryton basse Martin Aschreiner qui campe le rôle de Kepler, cet astronome et mathématicien allemand du XVIe siècle. L'orchestre Bruckner de Linz, dirigé par Dennis Russell Davis, accompagne le chanteur dans cette capture de 2010. Ensuite, la musique de Schröcker côtoie ici celle de Mozart pour trouver un extrait de l'opéra de Janáček à la fin, par exemple. Le dialogue des deux ténors tchèques Ivo Žídek et Vilém Přibyl n'est pas très optimiste, certes, mais il est malheureusement toujours d'actualité. Profitons donc de la beauté de cette musique du dernier opéra de Leoš Janáček, joué ici par l'orchestre philharmonique tchèque placé sous la direction du chef mythique tchèque Václav Neumann.

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1: Jenny with the light brown hair, Jenny aux cheveux châtain clair. C'est avec ce titre de Stephen Foster que le clarinettiste Patrick Messina, par ailleurs clarinette solo de l'Orchestre National de France, et le pianiste Fabrizio Chiovetta ouvrent leur album Songs chez Aparté. Tout comme ils ouvrent notre programme qui va, durant les 3 heures à venir, faire la part belle à Broadway et à l'opéra américain.

À l'instar de West Side Story, qui 4 ans après Broadway connaîtra une célèbre adaptation hollywoodienne, Hound the Town, autre comédie musicale de Leonard Bernstein créée 13 ans plus tôt, en 1944, sera adaptée au cinéma 4 ans après son épreuve sur les planches par Gene Kelly et Stanley Donen, qui en feront un succès à travers le monde. En France, le film s'intitulera « Un jour à New York ». Mais c'est avec l'excellent live londonien de 1992 paru chez Deutsche Grammophon que nous allons accoster. Le capitaine Michael Tilson Thomas dirige les London Voices et le London Symphony Orchestra, avec dans ses rangs Frederica von Stad, Thomas Sampson, Samuel Ramey et Evelyn Lear. On the Town, c'est l'histoire de 3 marins, Oddie, Chip et Gabby, qui durant la Seconde Guerre mondiale rencontrent chacun l'amour lors de leur permission pour 24 heures dans la Grosse Pomme. Nous suivons leurs aventures et mésaventures amoureuses dans un jeu de pistes qui va nous mener au fil de courses-poursuites et de catastrophes diverses et variées, du métro new-yorkais au parc d'attractions de Coney Island, en passant par le Muséum d'histoire naturelle, le Carnegie Hall et l'inévitable tournée des boîtes de nuit.

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1: Michael Tilson Thomas, MTT pour les intimes, en 1992 avec l'Orchestre Symphonique de Londres et tout un tas de talents conjugués. C'était le premier acte de On the Town, comédie musicale de Leonard Bernstein, composée sur un livret et des paroles d'Adolph Green et Betty Comden, duo qui deviendra célèbre pour les films Chantons sous la pluie et Tous en scène. La nuit tombe à New York après une journée bien mouvementée durant laquelle nos trois marins en permission ont chacun ressenti l'émoi amoureux. Tout n'est que mouvement et quiproquo. Le second acte débute alors que nos amis font le tour des nightclubs. On y entendra des numéros de Charleston et autres variantes latino. Le quatrième ballet de l'œuvre nous invite même dans un Coney Island imaginaire de toute beauté et nimbé de poésie. Bref, laissez-vous porter.

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0: Tout est bien qui finit bien, les trois marins de On the Town, Ozzie, Chip et Gabby, repartent sur leur navire de guerre. La permission s'est terminée, mais la tête pleine de souvenirs, ils peuvent repartir chargés d'énergie, alors que d'autres marins accostent à leur tour pour leur permission à New York.
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Retrouvons Giancarlo Menotti sur Opéra et France Musique avec cette fois-ci le Médium, chef-d'œuvre d'orfèvrerie musicale, très ramassé et concis, il dure une heure, sur un excellent livret écrit comme d'habitude par le compositeur lui-même et créé en 1947. L'œuvre traite du thème des enfants morts, du spiritisme de foire et de la tragédie d'une cartomancienne prise à son propre piège. L'orchestre de chambre, la présence du fantastique, font de cet opéra de Menotti, considéré comme son opus magnum, le parent du Tour d'écrou de Britten qui sera créé un peu plus tard en 1950.

enfantin sardonique, remplit l'espace et Madame Flora sursaute de terreur, une petite main glaciale venant l'affleurer en contrepoint. Elle rallume la lumière et accuse Toby d'avoir fait une blague à ses dépens. Mais Toby, le pauvre qui ne peut se défendre, n'a rien fait en vérité et le terrible rire poursuit toujours Baba.

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1: What do you mean?

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1: Nous écoutions le premier acte de l'opéra de Menotti, Le Médium, dans un enregistrement réalisé en 2018 à Modène, en Italie, avec dans les différents rôles de jeunes chanteurs sélectionnés au sein des participants à la masterclass de Raina Kabaïvanska, notamment pour incarner Madame Flora, les tenantes Julia Samsonova-Kayet, ou bien encore dans le rôle de sa fille Monica, la non moins excellente Marily Santoro. L'orchestre de chambre est dirigé par Flavio Emilio Scogna. À l'acte 2, Baba est ivre. Depuis l'incident terrifiant de la séance de spiritisme, elle ne cesse de boire. Elle s'attaque de nouveau à Toby, qui, brutalement battu, se réfugie dans un silence obstiné, mi-terreur, mi-défi. Lorsque les trois clients sonnent à la porte, Baba les chasse en avouant qu'elle s'est toujours jouée de leur chagrin. Elle leur rend leur argent, mais ils refusent de la croire car ces séances de spiritisme étaient pour eux une manière de survivre à la mort de leur petit. Après leur départ, elle jette Toby dehors et enferme Monica dans sa chambre avant de saisir à nouveau la bouteille, jusqu'à ce que le sommeil l'accable. Toby en profite pour se faufiler dans l'appartement et se cacher derrière le rideau du petit théâtre. Réveillée par le bruit, Madame Flora saisit le revolver et tire sur le rideau qu'elle a vu bouger. Le corps de Toby, mortellement touché, s'effondre à ses pieds.